Bonsoir tout le monde, c'est JSW, French Transcendance, c'est lundi soir, c'est Gilles au micro en ce 15 juin 2026. Oui, c'est bienvenue à la maison, en direct des beaux studios de l'Université de Calgary, situés sur les territoires cédés par le traité numéro 7 en 1877 et les districts 5 et 6 de la région Métis. C'était Amadou et Maria. L'amour à la folie, le dernier album qu'ils ont fait ensemble et qui est paru après le décès d'Amadou, malheureusement. Alors bienvenue à la maison, 18h05 à la pendule de CJSW. Petit programme musical ce soir, je suis pas sûr qu'on va vraiment taper dans les nouveautés, en fait je suis même sûr du contraire. J'ai ressorti un certain nombre d'albums, là, des CD, ouais, des vieux, des trucs, et puis on va taper là-dedans. Ça fait une quinzaine de jours que j'étais pas dans le studio, donc je me sens un petit peu nouveau, hein. C'est chaque fois qu'on fait une petite pause comme ça, il y a un petit réapprentissage à faire. Mais voilà. Alors, Philomena sera de retour avec moi la semaine prochaine, normalement. J'ai écouté hier soir à Ici Musique, la radio musicale de Radio-Canada, la célébration du 30e anniversaire de l'album de Jean Leloup, Le Dôme. Il y a tout un tas, Jean Leloup n'enregistre plus, il ne fait plus de concerts, il y a des gens que ça dérange un petit peu, c'est des artistes comme ça qui décident de disparaître. Mais il y en a tout un tas qui était pas content. Et puis, pour célébrer ce 30e anniversaire d'un disque qui a vraiment marqué quand même, hein, Le Dôme, lorsque c'est sorti en 96. Moi, je me souviens, j'étais pas encore en onde à cette époque-là, mais Jean-Charles, qui était à ma place, c'était quelque chose qui avait marqué beaucoup. Beaucoup, beaucoup. Et la plupart des artistes qui ont participé à cette suite du Dôme, qui a été retransmise en direct et que vous pouvez retrouver en rattrapage, beaucoup de ces artistes n'étaient pas nés en 1996, ce qui est assez drôle. Voilà, je vais y aller de mon petit hommage à Jean Leloup, moi aussi, parce que c'est un artiste que j'aime bien. Alors, on va commencer avec ça. C'est un truc qui s'appelle « Sang d'encre » et qui est tiré, oui, de cet album « Le Dôme ».

Le Castel Impossible et Sans d'encre, deux petites chansons tirées de cet album culte, album phare, qui a 30 ans, célébré les 30 ans de ça. Cette année, on va continuer avec une petite série de chansons que, moi je pense, ouais, on pourrait les... on peut les appeler des chansons printanières. Elles traitent des papillons.

comme Jean-Louis Murat, un autre qu'on n'entendra malheureusement plus. Jean-Leloup, bon, peut-être, mais Jean-Louis Murat, c'est sûr, puisque bon, il est décédé à l'âge de 71 ans. On est, Le Cri du Papillon s'était tiré de ce double album absolument magnifique qui s'intitule Lilith, qui était sorti en 2000... Oula, ça remonte. Et puis auparavant, c'était le complexe du papillon, le groupe Pony Express. L'album Daisy Street, ça non plus, c'est pas du neuf, avec Anna Berth et Robin Feiss. On avait lancé tout ça avec Thomas Fersen et les Papillons. Alors, ouais, Le Cri du Papillon, disons que le set se termine de manière un petit peu plus dure que les autres chansons. Il y a pas mal de recherches sur les animaux, sur les insectes, voire même la communication des insectes, parce que maintenant qu'on a des outils informatiques, on a des micros hyper précis, hyper puissants, on peut entendre des choses que nos oreilles comme ça ne nous permettent pas d'entendre. Et oui, on parle de cris d'insectes, on parle de souffrance d'insectes. Si vous voulez faire un petit peu de recherche là-dessus, je vous le recommande, c'est tout à fait intéressant. Dans un autre ordre d'idée, j'ai ressorti non seulement les CD, mais j'ai ressorti aussi un bouquin que j'avais beaucoup aimé à l'époque. J'aime bien faire ça, me replonger dans des livres et puis les découvrir, en fait, les redécouvrir comme si je les avais jamais lus, parce que on oublie, hein, au fur et à mesure. Et celui-là dont je parle, ben ça c'est un petit... c'est un petit hommage, un petit coucou à mon copain Steve Tauber qui a appelé il y a pas très longtemps là, parce que Jean Leloup il connaît. Et puis que c'est quelqu'un qui fonctionne beaucoup au niveau sportif de manière non motorisée, à pied, à vélo. Et on écoutera une chanson après ce que je vais faire ici là, justement une chanson intitulée La Bicyclette. Alors ça tombe bien, c'était heureusement que Steve a téléphoné ce soir parce que c'était un petit peu, je pensais un petit peu à lui avec tous ces trucs là, Jean Leloup, la bicyclette, etc. Et le livre dont je parle, c'est le bouquin de Lionel Daudet. Lionel Daudet, c'est un alpiniste français. Qui fait de l'alpinisme, mais pas que. L'idée saugrenue l'a prise un jour de faire le tour de la France. Pas le tour de France comme la compétition cycliste, bien évidemment, mais le tour de la France. Exactement, c'est le titre de son bouquin. Le titre, le tour de la France. Exactement, c'est-à-dire commencer par le Mont Blanc et faire le tour de la France en suivant la frontière au plus près. Donc soit sur la frontière, soit d'un côté de l'autre, mais en essayant de ne jamais s'éloigner de plus d'une centaine de mètres. Alors vous pouvez imaginer le tour de l'Hexagone sur la frontière, ça représente un défi assez incroyable. C'est ce qu'il a fait en 2013, le bouquin, enfin 2012-2013, le bouquin est sorti en 2014, le tour de la France, exactement, je vais vous en lire un petit extrait. J'ai toujours fait les choses avec passion, sans un quelconque plan de carrière. La communication, que je ne renie pas pour autant, vient toujours dans un second temps, après l'acte. Garder cette ligne de conduite m'est absolument vitale. Je n'ai pas d'agence de com, les journalistes qui veulent me rencontrer finissent toujours par m'intercepter. Ma femme Véro filtre les appels, je suis heureux de ne pas être assailli de coups de téléphone. L'usage intensif des smartphones nous extirpe sans arrêt de la présence aux autres, nous coupe de la réalité, nous installe dans une bulle d'apparente hyperactivité, juste une trompeuse psyché où nous devenons le vague reflet de ce que nous sommes. Depuis longtemps, le monde s'est réduit à cette ligne que je suis, rien d'autre.
La ligne dont il parle ici, c'est la frontière. Hein. Quant aux prétendues actualités, elles restent infiniment lointaines, quasi immobiles, inaudibles, et je dois avouer que je m'en passe très bien. C'est l'avantage d'un tel voyage. Les infos qui me parviennent sont sans doute importantes, et j'ai le sentiment d'être beaucoup plus disponible à mon environnement proche, car à quoi sert une nouvelle sur laquelle je n'ai absolument aucune prise, si ce n'est à générer stress, impuissance, cynisme, inhibition. Il ne s'agit pas pour autant de sombrer dans une totale indifférence, mais plutôt de ne pas être formaté par une information parcellaire, distillée par la lorgnette française. Mais bon, la lorgnette française, la lorgnette canadienne, la lorgnette américaine, hein, c'est les médias en général. Donc, distillée par la lorgnette qui a tendance à bourrer les cerveaux et modifier en profondeur notre perception du monde. Je suis, à quelques exceptions près, effaré par la médiocrité de ce média, pourtant si répandu, mais que je n'ai pas chez moi. La télévision. Alors, voilà, les pneus des deux VTT roulent comme des bâtons de tambour, etc., etc. Très, très beau texte dont je vous recommande la lecture. Le tour de la France, exactement, à partir du Mont-Blanc, en suivant les crêtes du Jura, des Vosges, ensuite le Rhin, toute la frontière avec le Luxembourg, la Belgique, et donc toute la mémoire des guerres qui ont eu lieu dans ces coins-là. Et puis, donc, souvent à pied, à vélo, en canoë, en char à voile, parce qu'il y a des gens qui suivent, malgré son... malgré le fait qu'il n'est pas sur les réseaux sociaux, les gens quand même sont au courant de ce qu'il fait, et puis ils arrivent à le rencontrer, donc il lui propose ses services. Et lorsqu'il arrive dans les Pyrénées, il avait cette idée saugrenue, non seulement de faire la frontière par les sommets des Pyrénées, mais aussi de faire la frontière en souterrain. Et il y a ce gouffre, le gouffre de la pierre Saint-Martin, qui est donc une de ces cavernes, et dans laquelle il va se faire accompagner pour faire quelques centaines de mètres, quelques heures sous la frontière, pas juste sur la frontière. Lionel Daudet, le tour de la France, exactement, en parlant donc de kayak, de voile, de marche à pied et de bicyclette.

Waouh, c'est un classique. Certains d'entre vous l'auront peut-être reconnu. La chanson popularisée par Yves Montand, composée par Pierre Barou dans les années 60. La bicyclette, réinterprétée ici en japonais par un artiste qui s'appelle Tomuya, dont je sors le disque de temps en temps. C'est sorti en 2007. Ça s'appelle Un Japonais à Paris, T-O-M-U-Y-A, Tomuya. On trouve des trucs tout à fait intéressants là-dessus. Un peu de... un peu de les petits papiers, par exemple, du Serge Gainsbourg, le point sonore des Lilas, Joe Dassin, les Champs-Élysées, des trucs, il y a même l'hymne à la joie de Beethoven. Alors, vous pouvez imaginer le truc. C'est tout à fait excellent, ce disque-là. Et puis, alors, une manière tout à fait électrique également pour Tomuya. On s'attendait pas vraiment à entendre un beau solo de guitare sur cette chanson française tout à fait classique. 18h40 à la pendule de CJSW, petit tour de calendrier communautaire. Il se passe tout un tas d'événements, comme d'habitude, dans la francophonie de Calgary. C'est la Coupe du Monde, vous le savez. Et puis, si vous allez vous renseigner du côté du Café Théâtre à la Cité des Rocheuses, du 11 juin au 19 juillet, la Coupe du Monde, on la regarde ensemble. Alors, il y a la liste des matchs et puis qui vont être retransmis au Café Théâtre de la Cité des Rocheuses. Allez jeter un coup d'œil là-dessus. Le 19 juin, il y aura une soirée Blind Test Karaoke, toujours à la Cité des Rocheuses à partir de 19h. Le 21 juin, c'est la fête des Pères, donc il y aura un menu spécial au Café Théâtre. La Saint-Jean-Baptiste qui se profile et ça sera fêté le jour même, c'est-à-dire le mercredi 24 juin. Beaucoup de choses qui se passent également à l'Alliance française. Il y a toujours cette exposition de photos qui se déroule probablement jusqu'à la fin du mois. Allez jeter un petit coup d'œil là-dessus. Et puis il y a des ateliers également, liste de prédictions pour la Coupe du Monde de la FIFA, France-Sénégal, retransmission de ce match. Le 20 juin, Café Croissant. Il y aura une soirée fête de la musique, plus ou moins également, dans ces eaux-là. Il y a un concert de jazz, Charlie Rose Trio, et puis fête de la musique, Make Music, ce sera le 26 juin, pas tout à fait la date exacte. Tout un tas d'activités pour la liste totale de ce qui se passe en français à Calgary. Vous allez jeter un œil sur Francophonie IE Calgary RY et vous allez tomber sur la liste la plus complète. On retourne en musique avec Paul Persson cette fois-ci. Donc oui, on parle guitare, on parle électrique. C'est un disque intitulé Funambule qui date de 2019. J'avais rapporté ça. Funambule, il y a un sous-titre. Le sous-titre, entre parenthèses, ou tentative de survie en milieu hostile. Ça rappellera peut-être quelque chose aux gens qui écoutent régulièrement, puisque je sors assez souvent mon kit de survie en milieu hostile. Paul Persson qui va nous parler des dégâts. Ouais, les dégâts.

reste avec cette musique nettement plus tranquille qu'on s'approche de la fin de l'émission. Vous avez écouté French Transcendance en direct des beaux studios de l'Université de Calgary. Ce qu'on est en train d'entendre, on a entendu deux extraits, un instrumental western. C'est l'album de Ian Tiersen intitulé Les Retrouvailles. Ian Tiersen, bien évidemment, compositeur de la musique du film Amélie Poulain. Et là, on entend la deuxième chanson qui est Kala, c'est des vocalises d'une chanteuse bien connue qui collabore de temps en temps avec Ian Tiersen. Il s'agit ni plus ni moins d'Elizabeth Fraser, la chanteuse écossaise Cocteau Twins, et puis pourquoi pas Massive Attack aussi dans le genre. On va terminer ce soir avec Angélique Kidjo et Christophe Maé, puisque c'est surtout Christophe Maé, mais Angélique Kidjo qui apparaît également sur ce morceau intitulé « C'est beau la vie » tiré de l'album du même nom. Allez, bonsoir tout le monde, à la semaine prochaine. Portez-vous bien. Ciao.